Et voici le rossignol. Il éclate tout d'un coup, brusquement. La seconde strophe, ce sont des batteries sur deux sons très célèbres. Tico, tico, tico, tico, tico, tico, tico, tico, tico. Ensuite, dans le grave, un timbre mêlé clavecin et gong qui fait tchou, tchou, tchou, tchou, tchou, tchou, tchou. Voici le râle de Genet. C'est étrange, ce rythme iambique, brève, longue, que l'on entend dans les hautes herbes de la prairie. C'est lui, il fait... Et puis, des notes répétées qui se terminent par un torculus victorieux. Tio, tio, tio, tio, tio, tio, tio, la Morix. Et enfin, des sons lents, lunaire, lointain, on croirait que ça vient d'une autre planète et que l'oiseau est parti bien bien loin ailleurs, et puis tout d'un coup il est là et il y a une phrase formidable et très rapide pour finir, et très forte.

Avec sa grande corne frontale que surmontent deux éperons thoraciques, l'oryctès a des airs de gros reptiles du secondaire. Avec un bruit de râpe, il promène nonchalamment son blindage dans l'état de sûre en fermentation.

Il y a cette chose-là. Il y a une base vers un certain devenir. Vers quoi? On ne sait pas. Mais c'est là qu'on va.

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0: porte automatique d'entrée dans le compartiment s'ouvre lentement. Et se referme lentement.
1: La voix de l'homme. Je suis malade quand je ne suis pas dans le sens de la marche. La voix de la femme. On n'a pas encore démarré. L'homme. Mais quand même, je sens que ça monte. La femme. C'est toi qui as fait les réservations. Tu pouvais demander à être dans le sens de la marche.
0: Le train démarre. Le train démarre.
1: L'homme.
0: Le
1: tiens,
0: train
1: ça y est, on est parti.
0: Le train.
1: Je sens que ça monte, là.
0: Le train. Le train. Le train. Le
1: la femme.
0: Le train. Le
1: tu n'as qu'à lire l'équipe.
0: Train,
1: ça passera.
0: Le train. Le train. Le
1: l'homme.
0: Le train.
1: C'est encore pire
0: train,
1: en lisant.
0: Le train,
1: je préfère
0: train,
1: arrêter de parler.
0: Train,
1: ça ira
0: le
1: mieux.
0: Train, le train. Le train. Le train. Le train.
1: La femme.
0: Le train. Le train.
1: Qu'est-ce que tu as pensé du séjour?
0: Le train. Le train. Le train.
1: L'homme serrant les dents.
0: Le
1: il a fait beau.
0: Le train. Le train. Le train.
1: La femme.
0: Le train.
1: C'est tout. Écoute, on a 3 heures de voyage devant nous. J'espère que tu vas être un peu plus bavard. Tu n'as pas trouvé que Jacques avait grossi?
2: Quelqu'un met en route son iPod et se met à écouter du hip-hop. Du hip-hop avec un iPod, du hip-hop avec un iPod, du hip-hop avec un iPod.
1: L'homme, peut-être. Les enfants, il a toujours été gros. À 12 ans, quand on a fait notre première colo dans les Vosges, il faisait déjà 95 kilos.
0: La femme,
1: l'homme. Là, je me demande s'il ne fait pas le double. Mais bien sûr, moi je pense qu'il fait plus. Il fait le triple. Il doit friser les 350 kilos.
0: Le train freine.
2: Crissement. Long crissement.
1: Une valise tombe lourdement du compartiment à bagages.
3: Du compartiment à bagages.
1: Une autre valise tombe lourdement du compartiment à bagages. Une voix inconnue qui vient du milieu du wagon. J'ai vu un homme sauter du train. J'ai vu un homme sauter du train. J'ai tiré le signal d'alarme parce que j'ai vu un gars sauter, là, à l'instant. Il avait une chemise rouge. Il a sauté.
4: Des bruits de pas de long en large très rapide et très saccadé, très saccadé.
1: La voix inconnue. Je vais prévenir le contrôleur. Bruit de pas qui s'éloigne très très vite.
4: Éclat de voix. Qu'est-ce qu'il raconte? J'ai rien vu. Moi non plus. Malade.
5: On voit dans un haut-parleur nasillard. Mesdames, messieurs. Nous sommes arrêtés en pleine voie. Merci de patienter et de ne pas tenter l'ouverture des portes. Un voyageur vient de nous signaler un incident. Nous vous demandons de rester à vos places et de ne pas circuler à l'intérieur du train.
1: La voix de la femme. Moi, je dis que Jacques a grossi. La voix de l'homme. Passe-moi l'équipe qui est dans ton sac. Tant qu'on ne roule pas, je peux lire. La femme. Tu crois que c'est vrai ce gars qui a sauté du train?
2: Quelqu'un remet en route son iPod et se met à écouter du hip-hop. Du hip-hop avec un iPod, du hip-hop avec un iPod, du hip-hop, du hip-hop avec un iPod, du hip-hop avec un iPod, du hip-hop avec un iPod, du hip-hop avec un iPod.
0: La porte automatique d'entrée dans le compartiment s'ouvre lentement et se referme lentement.
1: L'homme, j'arrive pas à lire. C'est drôle, le type du signal d'alarme, l'excité là. La femme, il ne revient pas. L'homme,
0: Le train démarre.
1: La femme.
0: Le train démarre. Le
1: dis-moi.
0: S'en va. Le train s'en va. Le train.
1: L'homme.
0: Le train. Le train. Le train. Le train. Le train. Le train. Le train. Le train. Le train.
1: La femme.
0: Le train. Le train. Le train. Le train.
1: Tu m'aimes?
0: Le train. Le train. Le

0: Oh putain, tu fais super bien le chat.
1: Merci.
0: Non mais vraiment, je pense vraiment.

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avant de chanter la gavotte, il faut que tu apprennes à danser avant. Parce que tu n'auras pas le rythme si tu ne sais pas danser. Donc il faut que tu saches danser premièrement. Et après, alors tu peux chanter.

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y avait un petit bébé tout rond. Et il y avait une macmonde, il y avait une lampronde, il y avait des tambours gras, il y avait une trompette ronde, il y avait une télé ronde, il y avait un piano rond, il y avait des machines d'enregistrement rondes, il y avait tout rond. Tout, Paris était rond. Même Notre-Dame et la Tour Eiffel, qui sont pas ronds. Notre-Dame est plutôt carré, la Tour Eiffel est plutôt triangle, mais tout était rond.

Londres, le 10 mai 1897. Oliver Lodge dépose un brevet préconisant l'utilisation de son procédé de syntonisation. La syntonie est un terme un peu oublié aujourd'hui, alors qu'il désigne pourtant un geste quotidien. Celui de tourner le bouton de son poste de radio pour se caler sur la fréquence de la station souhaitée et obtenir le signal le plus satisfaisant en évitant toute forme de parasite ou d'interférence. Cela consiste à mettre en accord les fréquences entre les émetteurs et les récepteurs de radiodiffusion. Or, le mot de syntonie, employé ici dans le domaine de la physique et de l'électricité, a une toute autre origine. C'est en effet aux frères Frédéric et Arthur Myers, deux éminents chercheurs en sciences psychiques, que l'on doit l'invention de ce terme. Ils l'ont forgé spécialement pour leur ami Oliver Lodge, dont ils admiraient les recherches dans le domaine de la télégraphie sans fil. La syntonie, en sciences psychiques, est synonyme de ce phénomène mystérieux, que l'on désigne habituellement sous le nom de télépathie ou de transmission de pensée. Et de la même manière que dans ce type d'expérience, l'agent fait résonner par la seule force de l'esprit des informations à destination d'un percipient. Le dispositif radiophonique consiste à mettre en accord un émetteur, la station qui diffuse avec un récepteur. La syntonie est donc une sympathie rendue possible par les ondes.

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3: Se mettre à l'écoute, c'est être attentive à ce que d'autres vont ignorer, ne pas percevoir. Oui, ok. Mais c'est pas que ça l'écoute en fait. L'écoute, c'est ouvrir un espace de relations possibles. Quel espace on ouvre avec l'écoute, quoi? On accepte de plus être la mesure de toute chose.
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1: Ici et maintenant, c'est avec Juliette Vauclair qu'on continue de cheminer dans les espaces ouverts par l'écoute. Dans le prolongement de ses recherches et en écho à nos questions perchées, elle fait pousser d'autres horizons, critiques, dissidents, libres et généreux, qui savent que l'oreille aura toujours la forme d'un point d'interrogation. Comme une invitation à cultiver au quotidien une attention active et engagée, une attention globale et inclusive qui déclôture nos savoirs et secoue nos propres sous-entendus, voici maintenant quelques pistes d'écoute entre techniques d'autodéfense, jeux de perspective, partage des territoires, processus d'émancipation et capacité d'action. Headphone 11, libre écoute et questions perchées, avec la géniale chercheuse, critique et jardinière, Juliette Vauclair.
3: J'écoute... Je reprends cette phrase de Pauline Lévi-Vérous que j'adore. J'écoute mon écoute. Écouter son écoute, ça veut pas dire être en circuit fermé sur soi-même, c'est au contraire... avoir à la fois une écoute consciente de temps en temps, et puis la plupart du temps pas consciente. Mais c'est du coup pratiquer l'écoute n'importe où, n'importe quand. J'écoute tout. J'écoute tout et parfois ce sont des créations sonores que je mets volontairement. Et parfois bah, c'est mon environnement quotidien. Et je fais pas vraiment de distinction entre les deux. La seule différence, c'est que la création sonore elle est enregistrée et je peux... remettre le son, même si à chaque fois ça bouge quand même. Et après, dans mon environnement quotidien, j'aime beaucoup écouter les sons qu'on qualifierait volontiers de pollution sonore ou autre, pour essayer de déjouer en fait les modalités de l'écoute dans lesquelles on s'est un peu enfermé pour moi au XXe siècle, en s'arrimant beaucoup à l'écologie sonore telle que définie par Murray Schafer, qui était une belle étape et nécessaire, mais dans laquelle on a fini par s'encrouter complètement. Il faut la dépasser, et notamment en écoutant ce qui pour lui relève de la pollution sonore ou du mauvais son, mais aussi les autres sons en fait, apprendre à ses oreilles à défaire les catégories et à penser en dehors de ces catégories et voir ce qui advient. Et c'est pas si évident. C'est très difficile de s'en défaire, et pas non plus aller dans l'idéalisation du moteur. Et après, au niveau création en tant que telle, si je fais quand même une catégorie spécifique, j'ai beaucoup plus de goût pour les sons avec très peu de paroles. Les sons qui vont travailler vraiment l'ensemble du panel sonore disponible, et pas uniquement la voix, sur laquelle le podcast industriel... C'est énormément centré depuis 2014-2015 en France, puis un peu avant aux États-Unis, mais que je trouve vraiment dommageable en fait, enfin il y a plein de niveaux, cette focalisation exclusive à la fois sur la voix humaine, et puis à l'intérieur de la voix humaine sur des récits de vie. C'est une portion extraordinairement étroite du sonore et de la vie, tout simplement. Je porte plus volontiers mon attention sur des créations qui vont chercher ailleurs, qui vont travailler ailleurs. Je joue avec l'écoute. C'est quelque chose que je pratique beaucoup quand je propose des ateliers, et notamment des marches d'écoute critique. Activer différentes dispositions d'écoute. Il ne faut pas avoir des milliers d'heures pour savoir, en fait, à un moment donné, shifter dans son écoute. Et j'ai une écoute que je qualifierais un peu d'écoute d'autodéfense auditive. Précisément, quand je suis dans un environnement qui va m'agresser à différents niveaux, que ce soit un environnement complètement aseptisé, de bureau avec juste un fond de clim, et puis un fond d'air qui est vraiment... qui est une sorte de densité vide, quoi. Ça, ou bien au contraire, un environnement qui est ultra dense, de plein de stimuli sonores commerciaux, soit directement commerciaux, soit avec une intentionnalité commerciale derrière. Là, j'active justement cette écoute d'autodéfense. C'est-à-dire que j'essaye d'aller écouter différemment. Les écouter soit comme une musique, soit d'aller comprendre les intentionnalités derrière, soit d'essayer de comprendre l'espace, comment les sons vont déjouer ce que l'espace veut faire. Ou... Et c'est une écoute aussi qui me permet de pas mal lâcher prise, qui est intéressante. Et après, j'ai une autre écoute qui est plus l'écoute que je mène dans des balades où vraiment je me fixe pas d'objectif et j'accepte tout. J'accepte tout. C'est toujours surprenant. On va être happé par un petit départ de musique à un endroit qui va super bien avec une accélération d'une moto à un autre endroit simultanément. Ou bien on va y avoir un éclat de voix, une intonation vraiment étonnante et qu'on aurait bien aimé capter pour la réécouter plus tard. Et c'est tout un tas de petites surprises comme ça qui arrivent en permanence.

0: Julien, Anadi à la bête.
1: J'aime beaucoup son travail et je trouve qu'elle a une écoute justement très riche et qui se méfie des catégories et qui se méfie des sacralisations, que ce soit dans un domaine ou dans un autre, sacraliser le bruit ou sacraliser le silence. Elle va travailler à toutes ses frontières en fait en permanence. Elle va travailler là où ça frotte quoi. Elle a une générosité en fait dans sa façon de composer et de donner à entendre les sons. C'est une curiosité pour le sonore qu'on entend en fait. C'est vraiment elle va s'intéresser à tout sans hiérarchiser rien du tout. Et après réagencer différemment pour construire des entrelacs en fait. Parce que c'est vraiment ça qu'elle donne à entendre. Et ce que j'aime beaucoup aussi, c'est que c'est un travail justement sur le processus d'écoute, sur l'évolution de l'écoute. Elle ne reste pas fixée sur quelque chose de précis et elle nous laisse beaucoup de liberté à l'intérieur de ses créations. On peut réécouter 20 fois et 20 fois entendre des choses différentes à l'intérieur du son.

Il y a une écoute féministe, mais offensive, qu'elle développe, à la fois dans sa manière de composer et dans aussi justement l'espace qu'elle offre aux éditeurs, auditrices. Une vraie spécificité, je dirais. Laisser du jeu, quoi. Laisser du jeu. On est vraiment à l'opposé de, des intentions industrielles. Non seulement de tout ce qui est Isaac, mais pour moi aussi ce qui est une grande partie de la composition classique et aussi en grande partie masculine. Cette forme en fait qu'on a entendue des milliers de fois et qui reste une forme spectaculaire, très, très courante. Là justement elle déjoue ça en fait. Il n'y a pas de climax ou alors une en permanence. Il y a une multiplicité d'écoutes qui peuvent trouver leur chemin en fait, à l'intérieur de ces créations.

Ça me donne envie de danser. Faut trouver comment danser dessus, quoi. C'est pas évident, mais c'est exactement la même chose que je ressens quand j'écoute. J'ai dit, waouh, comment je peux écouter et tout, et je suis sans cesse en train de bouger dans mon écoute pour essayer de l'adapter au son, essayer de l'expérimenter de différentes façons.

créer un espace où on invite l'autre à l'attention. C'est une autre façon de se donner à entendre et je pense qu'on peut utiliser ces différentes manières de se faire entendre. Ça passe par une expressivité tous azimuts et parfois ça passe au contraire par retirer au maximum. Et là, on crée des conditions de dialogue à travers l'écoute.

Le premier son, je pense, où j'ai vraiment pris conscience du plaisir de l'écoute, c'est juste le son de gravier, quand je faisais des randonnées à la montagne, quand j'étais petite. Le son de la caillasse sous mes chaussures. En fait, je m'en suis jamais remis.

Et un autre moment, c'était que je m'étais mise à écouter les oiseaux vraiment différemment. C'est comme si les oiseaux, en poussant des cris d'alerte depuis les hauteurs, c'est comme si moi, ils m'avaient déplacé physiquement dans un espace en 3D et puis en 2D. Et c'est comme si tout à coup, je prenais vraiment conscience de tout ce qu'il y avait au-dessus et tout ce qui était habité au-dessus de moi, autour de moi et au-delà du niveau du sol où je me trouvais. Et comme si je me mettais à flotter dans l'espace, quoi.

0: Une écoute sauvage, on peut la travailler. Pour moi, ça se rapproche d'une réflexion que j'avais récemment sur comment construire une écoute dissidente. Comment faire dissidence par l'écoute. C'est-à-dire non seulement pouvoir pratiquer de l'autodéfense auditive dans des contextes où on n'a pas la possibilité de s'extraire d'un contexte qui est oppressant, mais aussi comment est-ce qu'on manifeste par l'écoute une opposition sociale, politique. Et ça passe aussi beaucoup par l'écoute du quotidien, en fait. C'est important d'investir n'importe quel espace, n'importe quel lieu, n'importe quel contexte, par ce type d'écoute.
1: Il te garde, Westerkamp.
2: It's a calm morning. I'm on Kitts Beach in Vancouver. It's slightly overcast and very mild for January. It's absolutely wind still. The ocean is flat, just a bit rippled in places. Ducks are quietly floating on the water. I'm standing among some large rocks full of barnacles and seaweed. The water moves calmly through crevices. The barnacles put out their fingers to feed on the water. The tiny clicking sounds that you hear are the meeting of the water and the barnacles. It trickles and clicks and sucks and...
0: Une dégâts Westerkamp, elle a travaillé avec Murray Schaeffer.
2: The city is roaring around these tiny sounds, but it's not masking them.
0: Elle fait partie de l'équipe qui a aussi pas mal défini les choses en termes d'écologie sonore, mais déjà en faisant un petit pas de côté.
2: I could shock you or fool you by saying that the soundscape is this loud. But it is more like this. The view is beautiful. In fact, it is spectacular. So the sound level seems more like this. It doesn't seem that loud.
0: Ce qu'elle propose dans ce son, c'est vraiment de percevoir l'écoute comme quelque chose qui fluctue en fonction de notre disposition et en fonction de notre intentionnalité.
2: But I'm trying to listen to those tiny sounds in more detail now. Suddenly, the background sound of the city seems louder again. It interferes with my listening. It occupies all acoustic space, and I can't hear the barnacles in all their tininess. It seems too much effort to filter the city out. Luckily, we have bandpass filters and equalizers. We can just go into the studio and get rid of the city. Pretend it's not there.
0: Elle manifeste aussi la présence de l'appareillage technologique.
2: Pretend we are somewhere.
0: Logique.
2: Pretend we are somewhere far away.

0: Alfred Tomatis says that high frequencies charge our brain and give us energy. I often hear these tiny sounds in my dreams. Those are the healing dreams.
1: C'est précisément là-dessus en fait qu'il faut qu'on continue le chemin en fait. Intégrer à l'intérieur de cette écoute dissidente, intégrer justement la question de l'audition humaine et la décentrer.
0: In one dream, women living in an ancient mountain village were weaving the most beautiful silken fabric. It sounded like a million tiny voices, whispering, swishing, clicking, sizzling.
1: Ne pas en faire la mesure du monde sonore. Intégrer aussi à l'intérieur de toutes les réflexions autour de l'écologie sonore, les questions sociales et politiques qui partagent l'espèce humaine. Finalement, les bernacles, comme les mineurs qui vont extraire les métaux rares, en fait, font partie des délaissés, quoi, des gens qui sont exclus du studio son.
0: 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Smacking and clicking and sucking and spitting and telling and biting and singing and laughing and weeping and kissing and gurgling and whispering.

Qu'est-ce qu'on prend quand on prend du son? Même qu'est-ce qu'on prend quand on écoute? Qu'est-ce que je suis en train de prendre là, activement? À d'autres êtres, ou à du vivant, ou à du non-vivant, qu'est-ce que je suis en train de prendre? Qu'est-ce qu'on offre aussi? Qu'est-ce qu'on offre et comment on se situe dans cette interdépendance, quoi? Est-ce qu'on est uniquement dans la prédation? Ou est-ce qu'on arrive à faire autre chose ?

J'avais écrit pour Saint-Ouen une histoire, l'audionaturalisme. Et j'étais bien embêtée en fait, au cours de l'écriture et après à la fin, parce que j'avais très peu de femmes à l'intérieur. À partir de la

fin du 20e et naturellement beaucoup début 21e siècle. Là, j'ai cherché parce que dans bien des cas, l'absence des femmes dans les différentes histoires, c'est une absence qui est construite en fait. En réalité, elles sont là, sauf que elles sont invisibilisées. J'ai compris un truc en lisant un bouquin « Apprendre à voir » d'Estelle Zhang-Mengal. Estelle Zhang-Mengal, elle parle d'une école de naturalisme vraiment portée par des femmes au début du 19e siècle en Grande-Bretagne et tout au long du 19e siècle. Et des femmes qui écoutaient, observaient depuis chez elles, depuis leur environnement quotidien.

Elle définissait de cette manière une autre façon d'habiter différemment le monde, en fait. On n'y allait pas pour acquérir de la connaissance ou pour épingler une nouvelle observation à son tableau de chasse.

mais pour entrer en relation avec l'ensemble du vivant qui nous entoure. Et déjà, ça veut dire apprendre à le reconnaître, à le nommer. Pas dire juste « Ah, c'est un oiseau, ah, c'est un arbre. » Bah non, déjà, c'est voilà, c'est quelle espèce. Et puis, à l'intérieur de l'espèce, bah, qui est cet individu, quoi. Et comment cet individu est en train d'entrer en relation avec moi, et moi avec elle ou lui. Et ces femmes ont eu une activité éditoriale très riche au fil du 19e siècle, qui a été totalement éclipsée à partir de la fin du 19e par le début des récits d'exploration au bout du monde de naturalistes, hommes cette fois, tous. Du coup, j'ai mieux compris cette absence des femmes dans l'audio-naturalisme, parce qu'ils s'ancrent dans cette silenciation des naturalistes femmes du 19e siècle. Et ça s'est ancré aussi dans une autre histoire, qui est celle des technologies sonores, d'où les femmes aussi ont été très volontairement et très sciemment exclues. Et je pense notamment au discours que pouvait tenir, par exemple, Alexander Graham Bell sur le téléphone, qui ne devait pas être un outil de frivolité comme les femmes voulaient le faire, mais qui était un outil sérieux pour des hommes d'affaires. Isabella Duzic, en fait, je la rattache beaucoup à ces observatrices britanniques du début du 19e siècle, parce qu'elle va enregistrer des environnements sonores proches de chez elle. Et elle recherche pas du spectaculaire, ou alors, en fait, le spectaculaire, il surgit partout, quoi. Ce qu'elle offre, en fait, c'est la connaissance de ce milieu, et la connaissance, justement, que quelque chose d'extraordinaire va surgir juste à côté, et qu'il faut juste, entre guillemets, juste, avoir la disponibilité pour le réaliser et pour le donner à partager. Et Isabella Duzic aussi, elle est aveugle. C'est quelque chose que je trouve très stimulant, en fait, d'envisager dans toutes les réflexions autour de l'écoute, de remettre en question tous les préjugés validistes qu'on pourrait avoir. Dans l'attention que Isabella Duzic, elle a à son environnement quotidien, dans ce qu'elle offre. Il y a aussi de dire, moi j'habite le monde comme ça, quoi. Et j'entre en relation avec les autres à partir de ce corps-là. Comme tout le monde, en fait, parce qu'il n'y a pas de corps normal.

Écoute, à partir du moment où elle a un processus d'attention, c'est un processus dans lequel la relation peut entrer. Et d'ailleurs, on réduit très souvent l'écoute à juste cette question de être attentive à ce que d'autres vont ignorer, ne pas percevoir, etc. Oui, ok. Mais c'est pas que ça, l'écoute, en fait. L'écoute, c'est ouvrir un espace de relation possible. Quel espace on ouvre avec l'écoute, quoi? Est-ce qu'on ouvre dedans un espace où on est uniquement dans une sorte de glorification de soi-même en tant qu'une personne hyper bienveillante? Ou bien est-ce qu'on est prête à entendre ce que l'autre a à nous dire? Est-ce qu'on est prête à complètement remettre en question ce qu'on pensait par rapport à justement cet espace de dialogue, de négociation qui s'ouvre à travers l'écoute? Et c'est là aussi où, pour moi, l'écoute devient un enjeu politique même. L'écoute, elle peut être un moyen de lutte, un moyen de changement politique et social, dès lors que, justement, c'est pas une écoute sur piédestal, quoi. C'est qu'on accepte de descendre. On, c'est l'espèce humaine, quoi. On accepte de plus être la mesure de toute chose. Et on se situe à un tout autre endroit. On n'est pas là pour aller capter des jolis sons, des sons spectaculaires, pour le plaisir d'une écoute humaine, encore une fois. Mais on est là pour essayer de se situer différemment à l'intérieur du vivant, du non-vivant.

Chanter au sens de qu'est-ce qui exerce un chantage contre moi. On va dire les conditions matérielles de l'existence, le fait de devoir gagner sa vie, ça exerce un chantage puissant. Mais pareil, j'essaye de me retrouver des degrés de liberté à l'intérieur de ça et de jouer avec pour quand même choisir. Qu'est-ce qui me fait chanter au sens qui me donne de la joie? Toujours l'écoute beaucoup. Les personnes qui lâchent rien. Les personnes qui luttent et qui manifestent concrètement de la solidarité, de l'empathie, de la common decency, comme dirait George Orwell, dont on a vraiment besoin en ces années 2020, à tous les niveaux. Des personnes ou des êtres qui construisent des espaces respirables. C'est ça qui me ferait chanter, en fait. C'est juste ce qui me permet de respirer.

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Les êtres humains sont des animaux mammifères, bipèdes, qui se distinguent des autres mammifères, comme les baleines, ou bipèdes, comme la poule, principalement par deux caractéristiques. Le téléencéphale hautement développé et le pouce préencèphe. Le téléencéphale hautement développé permet aux êtres humains d'emmagasiner des informations, de les mettre en relation, de les ordonner et de les comprendre. Le pouce préhenseur permet aux êtres humains un mouvement de pince des doigts. Celui-ci, à son tour, permet une manipulation de précision. Le téléencéphale hautement développé, allié à la capacité de faire un mouvement de pince avec les doigts, donna à l'être humain la possibilité de réaliser d'innombrables améliorations sur sa planète. Entre autres, de cultiver des tomates.